0: son drive, un peu son ADN, on va dire, c'est la diversité. Alors, il y a une histoire quand même bien d'écouter. Nous avons fait travailler cette année Juliette Armanac pour Perfarga l'affiche, pour faire une belle affiche. C'est une illustratrice d'ouvrages essentiellement pour enfants. Donc, avant de commencer son travail, il m'a dit, donnez-moi, pour m'aider dans l'inspiration et le premier jet, donnez-moi trois mots qui pourraient définir un petit peu votre festival. Et bien, sous ce qu'il gagne des thèmes, et c'est venu tout seul. J'ai dit, première chose, récampement, c'est-à-dire rassemblement. Deuxième chose, escambi, échange, évidemment. Et troisième chose, la feste. En Marco, je pense qu'on résume bien à quel festival, mais surtout, il est sur tout ce qui se fait en culture. C'est-à-dire qu'on va avoir de la littérature, des éditeurs, des poètes. On va avoir du cinéma, de la vidéo, de la radio, vous savez ce qui compte, du conte, de la musique, de la danse, du chant, une programmation de las veres avec les enfants, pour les petits, les pitchous. Et voilà, je pense qu'on essaie d'être un peu surtout présent sur tous ces axes-là. Et puis surtout, diversité. Alors, diversité de territoriale, d'au pays tout, parce que l'Occitanie, c'est un grand pays. Donc, diversité dialectale, diversité de disciplines artistiques ou ligueries, diversité de génération aussi. On veut des choses nouvelles, mais pas forcément de nouveaux artistes. Donc, même si on laisse la part belle aux nouveaux artistes qui ont besoin de se faire une place. Et puis, évidemment, per acaba, diversité de genre. On essaie de mettre des filles, des femmes sur la scène. Voilà, c'est quelque chose aussi qui nous tient à cœur. Voilà un peu comment je définirais ce festival. Il n'est pas mieux ou plus fort ou plus beau que les autres, mais il a cette volonté de diversité, de récampement, et qu'est-ce qui se fait de neuf dans notre pays à Lourdes, per aquesta.
1: L'estivade donc du 24 au 26 juillet à Sebazac et Nabairu, atelier de danse, promenade commentée, animation enfant, jeux, sport traditionnel, spectacle, conférence, exposition, table ronde, cinéma, rencontre littéraire, atelier d'art, et sous l'idée des musiques des quais dansa. Voilà, donc il y a beaucoup de choses proposées pendant ces trois journées. Des quais, Alain Papoudé, Thierry, dirait toute la programmation de la tres tournados. Des quais, nous pourrions dire, et tu sus à quelle programmation 2026 ? C'est parlant, par exemple, de la FN, nous pouvons parler des Rosalines.
0: De Rosalina Curtiallo, qui nous fera à la glaise, à qui est une fidèle artiste des nostres festivals. Cada an est à qui a mis une proposition, et bon, cause une bonne cause. Dans le groupe Platane, tu avais Aurès Defend, une contribution, tu avais une intervention des moi, c'est Guillet qui nous fera justement une conférence sur le féminisme occitan. Donc, parle un peu de la Sfendes, qu'en fait le pays, qu'en fait l'histoire du pays. Donc, des caisses du féminisme occitan, dans le passé et puis à l'Urodar, évidemment. Triplette, qui nous fera une balette. Alors, il parle le programme qui se joue, mais ça ne vient pas mal, c'est le 10 vendredi ou le 17. Bon, et bien, si c'est mal, ça vient tard que je. Bah, qui, perso, qui sont de la semaine de la programmation Pichu, il y aura des contes pour les enfants qui seront faits par Claudine Paul.
1: Et après, au niveau de la musique, vous pouvez dire que va du traditionnel à le. Al mai Allemagne futuriste.
0: Electro, les accords. N'écoute pas tout le monde, n'écoute pas tout le public. Bon, les mondes pensent que la langue nostre, la culture nostre est une d'accord pour les biels. Et bien, avec un accord de Mundra, il y a une programmation pour les fans, il y a une musique. Qu'agrado mai los joves, mais l'outrade y estab. Et puis, bon, la culture occitane est à quelle, hein? Il y a des choses qui sont trad, il y a des choses qui se donnent un peu plus de liberté, il y a des causes qui sont presque l'outrade et mieux adaptées ou modificadas. Il y a des créations qui tombent innove, qui donc un peu de tout à niveau de les styles de musique, effectivement, parce qu'il n'y a pas pour tout le monde.
1: Et à moi, tout à coup, ai-je ouverte, c'est-à-dire que je n'ai pas besoin de pagar l'entrée, donc il pouvait entrer liures et liures, les 24, 25, 26 de Tulliet à Sebazac, où entretens il y a estivada, pun EU, estivada, pun EU, où la
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0: Excusez, hésite des Pika, Estivade, Sebazac. 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
1: La
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0: 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Et t'as tout à la entreseigne pour participer et prendre son scooter. Effectivement,
1: Stupide.
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1: Sébazac. Soutenez en prenant donc votre adhésion et puis en venant sous l'idée à cause son milieu des fins, c'est de venir nous retrouver toutes et tous à Machon à l'Estibade. 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

Anne, une perclava qui l'actu, j'ai envie de remettre une couche de moussuté et l'aïtsoubens, parce que c'est donc un concert pour la clôture de l'Université Occitane de Laguépi, dans le Tarn et Garonne, avec l'association Lingobib. Ils ont donc invité pour ce dimanche le groupe duo La Voix, La Peau, avec Manu Théron et Damien Toumi. On avait parlé la semaine passée. Il y aura aussi les Aborigénius, mais également moussuté et l'aïtsoubens. Sous le foirail de Laguépi ce dimanche. Lingobib.com, sinon rendez-vous directement sur place. Et pour vous inviter à venir bouléguer au doux son de Moussuté et l'aïtsoubens, on se quitte sur un de leurs titres, La Nuez des Monastres. Vous désirez une politestie à l'Occitane, nous traparons à Laguépi, à l'Estibade, ou alors sur les ondes des Radio Languedoc, Radio Pays, Radio Erdotan, Erdotan Gaillac, Radio Albitzès ou Radio Tan Rodez, à la Dintra de Québec. Allez, à 10.

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1: Sur Air d'Autant, un poème enchanté, suivi du dicton avec le prénom du jour. Tout petit, sur le bassin où coulait la fontaine, il faisait naviguer des bateaux de papier glacé, ou buvard. Sur la calme rivière, un peu plus tard, dans un petit bateau de bois, il se laissait glisser jusqu'au lac. Plus tard encore, en voyant la mer, sur cette surface bleue, noire, selon le ciel, qui semblait ne jamais finir, il voulait aller. En lui, il y avait un bateau qui voulait voyager. Il sentait en lui une grande voile, un vent d'envie gonflait son cœur. Et son cœur était comme un bateau qui n'attend que de relever l'ancre pour partir. Il voulait aller là-bas, comme l'ont fait Christophe Colomb, Magellan, la Pérouse. Il portait en lui une autre terre. Il voulait mettre le cap sur ces vagues qui portaient ses rêves. Tout petit, c'était un grand navigateur, car en lui, il y avait un bateau qui voulait voyager. Homme moustique qui pique à la Saint-Ulrich, prend ses clics ou ses claques. Homme ou moustique qui pique à la Saint-Ulrich, prend ses clics ou ses claques.
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1: Jazz à Burlat, festival jazz Adélaïde, les 10 et 11 juillet, une vague d'énergie va déferler sur Burlat. Vendredi 10 juillet, le festival jazz à Burlat propose un hommage d'exception à Sinatra avec Gad Mulieran et le Big Band Brass de Dominique Rieux, une formation de 21 musiciens d'exception. Et puis samedi 11 juillet, le festival Jazz Adélaïde continue avec Nicolas Gardel et The Headbangers qui mêlent jazz, funk, électro et rock dans un show d'une intensité rare. Un concert qui fait vibrer autant le corps que le cœur. Détails sur ce festival et réservations, c'est sur jazzfestivalburlatz.com. Jeudi 16 juillet, la ramasse d'été vous donne rendez-vous dès 18h au 227 route de la Ramaille à Gaillac. Côté scène, ils invitent le solo théâtral 1800 tours minute par Clara Verquin de la compagnie Ma Petite Compagnie, une satire déjantée de la télé-réalité à travers l'histoire de Brenda et de sa lessive hétéro. Ensuite, place au concert de Deadwood, un trio électro-blues à l'univers sombre et hypnotique rappelant Tom Waits. Il y aura restauration, sushis, frites, buvettes et ateliers ouverts à toutes et à tous, cirque et impressions cyanotypes. Rendez-vous donc le 16 juillet pour la ramasse d'été à Gaillac, à La Ramaille, 227 route de La Ramaille, dès 18h, entrée à prix libre. Vous pouvez vous garer sur le parking du rond-point de Sainte-Cécile d'Avès et privilégier le covoiturage. Le 17 et 18 juillet, le Rabastoc revient à Rabastens, un festival 100% gratuit. Trois scènes, un skatepark éphémère, un espace expo, sérigraphie, un camping et un espace enfant. Des repas de qualité à prix bisou, une affiche éclectique avec entre autres le rock de Gablé, le rap aveyronnais de Grace et Volupté Vanvan, le punk indus de Grzz ou encore la synthé pop à 150 BPM de Cours de Récré. L'after sera assuré par Original Rocker Sound System. Pas de carte bleue sur place, pas de chien non plus, prévoyez du liquide et prévoyez donc de venir les 17 et 18 juillet à Rabastens pour le Rabastoc. Puis le 17 juillet à Salvagnac pour une ambiance plus intimiste, rendez-vous à 21h au Café au Bord du Monde pour un concert immersif et participatif de l'ensemble vocal féminin Oula Oups. 6 chanteuses improvisent en direct mêlant création instantanée et chant traditionnel. Le public est invité à se joindre à l'expérience. L'entrée se fait au chapeau pour les artistes. Si vous voulez tester leur célèbre burger, la réservation est indispensable au 05 63 55 14 52. Allez, bon week-end à tous, roulez prudemment et profitez des festivals cet été dans le Tarn.

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1: Et qu'est-ce que tu as mis dans ta quina alors?
2: Dans ma quina, eh bien écoute, j'ai une petite référence. Oui. Bon, en plus, on en avait parlé il n'y a pas très longtemps.
1: C'est pour ça que je te pose la question.
2: J'ai voulu relever le challenge. Bon, il y aura trois morceaux de l'excellentissime monsieur Ramirez. Ah.
3: Donc, je crois qu'on n'aura jamais parlé de lui dans ces termes-là.
2: Ouais, non, ouais. Mais donc, trois morceaux de qualité, puisque c'est l'original, le remix et le re-remix.
1: Et le remix de l'original, remixé.
3: Le remisque.
2: Voilà. Non, le mais remisque. Voilà, j'ai voulu être un peu la bulle d'oxygène de cette dernière émission. À suivre, après, ça sera monsieur Bobby.
4: Oui, c'est moi, vrai.
2: Ouais, ouais. Merci. Et donc
4: moi, ce sera Raga Dub.
2: D'accord, très bien.
4: Dans la continuité un peu de...
2: De ce que tu avais fait à la spéciale.
4: De la spéciale. Mm-hmm. Avec de la drum and bass.
2: Ouais.
4: Là, je vais essayer de continuer dans la lignée avec un peu de Raga Dub.
2: D'accord. Parfait.
1: Très bien, ça.
4: Voilà, Raga Drum, pardon.
2: Raga Drum. Mmh. Attention,
5: ouais. Ouais, non. C'est pas pareil.
4: Parce que
2: je veux dire, bon, c'est pas pareil.
4: Drum raga ou...
2: Parce que je veux dire, la drum and bass, c'est si t'aimes la drum et si t'aimes la basse,
1: voilà.
4: C'est de la drum and bass.
2: C'est pas de la dub, c'est pas pareil.
1: Alors,
4: c'est de la drum and bass. Voilà.
1: Bon, c'est raga, drum and bass. Alors.
4: Voilà, c'est ça.
2: On va s'en sortir. Oh la vache. Qui suit ? Ça sera monsieur Kaka.
6: Oui.
2: Alors
6: moi, ça va être, je sais même pas comment je pourrais appeler ce délire-là, mais hardcore diabolique, on va dire.
2: Oh la vache.
6: Diabolique.
2: Satanique.
6: Satanique. Satanique, d'accord. Voilà. Ça brûle des cierges. Voilà. Avec, il y aura quoi? Il y aura du Toth, du Armageddon, Joshua, c'est le Joshua que je t'ai parlé, qui fait très... Messe noire, je dirais.
2: Oui, chez Petit Gris.
6: Voilà. Et voilà.
2: Ok, bon, donc si vous êtes pratiquant, prenez un hostie avant. ça va passer, vous allez voir, vous inquiétez
7: oui,
2: pas.
7: Mais oui, ça passe tout seul.
2: Ce n'est que de la musique.
7: Voilà.
2: Et pour finir, monsieur Ambient Manta, qui a eu la gentillesse ce soir de nous concéder l'heure de Radio Land.
7: Exactement, avec un grand plaisir pour la dernière.
2: Donc, toi, ça sera
7: 100% drone.
2: D'accord.
7: Drone. Voilà.
2: D'accord. T'as ton permis ? T'as ton permis ?
7: Oui. Et j'ai pris mes cachets ce matin.
2: D'accord. Voilà. Bon, très bien. Écoute.
7: Voilà, histoire de finaliser, partir doucement.
2: Ouais.
7: Enfin, partir doucement après lui.
2: Oui.
1: Mais faire retomber un petit peu.
7: Ah, là, ça va retomber, quoi. Là, c'est le choc des cultures. Hein.
1: Il faut.
7: Soyons éclectiques.
2: Bon, parfait. Mais écoutez, place à la musique. On se retrouve dans deux sets de 35 minutes chacun, grosso modo, pour un petit blabla. Et puis voilà, bonne écoute à vous. Et on reparlera de Jérôme K tout à l'heure. Car
4: je rappelle juste qu'on est
2: Ne me coupe surtout pas. Quand je dis des choses intéressantes, tu ne me coupes pas.
1: On l'avait déjà dit, ça, Bobby, bordel.
2: Non, mais on en parlera en antenne. Allez, non, c'est plus possible.
1: C'est bon, coupe.
2: Allez, vas-y. J'ai plus envie, vas-y.
7: Il a coupé la chic, là.